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1: 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Et Seigneur, c'est vous, celle qui est comme soleil, Seigneur. 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Nous avons remercié pour toute communauté, Seigneur. 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C'est la paix, Seigneur. Pour demain, Seigneur, nous pouvons lever tête, mon Seigneur, l'honneur, Seigneur. 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Gloire au Père, au Fils et au Saint-Esprit, comme il était au commencement, maintenant et toujours, dans les siècles et les siècles, ainsi soit-il. 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

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La pluie a tombé en mois juillet en la wè pou Hiwanora 37.7 mm. 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Nous allons continuer joindre vent durant ces jours prochains et car vente délai plus fort délai plus bas. 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